0: Ya, non, c'est le n'a qui pète.
1: Hi, Mr. G, Mr. G. Fina Yalizati, you go back and chapella. Jimmy Cliff, dear mother. Oh, my God.
0: Hey, wait, nah.